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si tu saisis pas la petite racine ou le petit grain de la folie chez quelqu'un, tu peux pas l'aimer. Ah, tu peux pas l'aimer, c'est bien le côté où il est complètement quelque part. Ben, on est tous un peu dément. Si tu saisis pas le petit point de démence de quelqu'un, alors j'ai peur ou je crouche, ou au contraire, je suis bien content que le point de démence de quelqu'un, ce soit la source de son charme même, quoi. Ouais.

Vrombissant comme un aéroplane, le sphinx tête de mort se rend à l'appel sucré des fleurs de Troène. 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

0: je voudrais pas passer pour un farfelu, tu vois, mais à Espigoule, les arbres, ils vibrent d'une manière différente. Ils sont beaucoup plus. Comment dire? Si tu veux, le promeneur, il est interpellé par les arbres, pour peu qu'il soit dans le silence, tu vois. C'est quand je coupe le bois avec Roger, tu vois. Des fois, après, on le coupe à 50, des fois, je fais: ah, arrête, Roger! Qu'est-ce que tu vois, cri?
1: Des jambes?
0: Voilà. Et un peu plus loin, dans la branche, attends. Tu vois, les bras. Personnage qui avance, avec les bras en l'air, qui danse.

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pas. Ouais. 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

0: bon.
1: Non, mais là, ça me bête plus, ça me rend compte.

0: Vous êtes vraiment des compagnons très agréables.
1: Est-ce que tu vas nous raconter que tu te sens bien dans ce trou?
0: Eh, pourquoi pas? Je respire. L'air est pur, tout est calme. Je me détends.
1: Parce que tu trouves ça calme, toi?
0: Ah oui.
1: Ah merde, alors. Avec tous ces oiseaux à la con, ils trouvent ça calme.

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0: Un paquet?
1: Non.
0: C'est?
1: Tant. T'avais réduit pourtant.
0: Oui, j'ai réduit donc plusieurs fois, là, mais je refume pas mal en ce moment par rapport à... Un peu stressé par rapport à plein de choses. Donc c'est vrai que je refume. Moi, je me souviens quand j'ai arrêté un mois et demi, en voiture, j'étais au feu, je voyais une nana dans une voiture avec une clope, je l'aurais tuée. J'avais envie de la tuer, quoi. Pour sa clope, j'ai envie de lui piquer sa cigarette. Non, mais c'est vrai, Michel, hein, je te jure.
1: Ça a déclenché
0: Ah
1: une
0: oui, je
1: haine
0: tuerais les
1: quand
0: gens,
1: même.
0: une haine pas possible.

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0: pendant ce temps.
1: Signal로 바뀌었습니다.

Mesdames, messieurs, j'espère qu'en écoutant ce beau disque, vous ne vous êtes pas ennuyés. Je l'espère. Je dis de ce beau disque parce qu'il a été enregistré par des techniciens vraiment consciencieux.

0: ça certainement. On ne peut pas douter d'une chose évidente, et ça c'est évident, car je voulais ne pas m'abandonner comme un simple rêveur.
1: De quoi parles-tu, mon chéri ?
0: Du bonheur.
1: Parle du bonheur.
0: Eh oui.
1: Voyez-vous ça.
0: Je suis un peu comme un forçat qui parlerait de liberté, et je voudrais en vérité parler avec plus d'éloquence de ma nouvelle connaissance, mais je ne trouve rien sinon que c'est bien ça. Oui, c'est ça le bonheur, voilà, je suis fixé. Je sais enfin pourquoi, sur cette terre un jour on m'a placé. Maintenant tout va bien. Je sais enfin pourquoi, mon amour, je suis né. 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Du matin jusqu'au soir et du soir au matin.

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Il est de ces choses, de ces phénomènes, si extraordinairement bouleversants, qu'ils demeurent à jamais intacts, insaisissables et vierges. Toisant l'approche, la vaine entreprise descriptive, la capture et la domestication. Pourtant, des images rares nous parviennent, comme balayées au seuil d'une nouvelle civilisation. Elles achoppent aux contreforts irisés d'un continent du sens inconnu. Concentrique et rémanente, la cosmologie complexe de ce continent rugueux est encore, à l'heure où je parle, le grand désespoir de tous les explorateurs et scientifiques se risquant à croire qu'ils parviendraient à mettre à jour l'essence de ce phénomène. Les diverses peuplades grégaires qui l'occupent entretiennent à leur insu une machinerie perverse et cannibale dans l'épaisseur poisseuse du champ des réalités. Cette machinerie organique, gigantesque pancréas bordé de palmiers et d'agaves venimeuses, se développe par bourgeonnement, par surchauffe répétée infiniment en ondes longues, agglomérant les cendres de sa propre flambée. Ce tout en viande, ventre faisant ventre de tout, et de lui-même compris, opère par hystérie gourmande, par hyperboulimie venant enfler les fractalités élémentaires et primordiales en fusions orgasmiques. Ces vrombissantes dilatations postmodernes ne rassasient nullement cette insatiable voracité.

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Donc c'était clair, il fallait pas y aller, il fallait se faire réformer. Pour le conseil de révision, je m'étais préparé 3 jours à l'avance, en me détruisant complètement, enfin le moins gravement possible, le plus évidemment possible, en buvant comme un trou, en bouffant pas, en prenant des médicaments, des trucs, etc. J'avais des lunettes que j'avais achetées aux puces avec des très gros foyers comme ça qui me grossissaient les yeux et qui faisaient bizarre. Je m'étais complètement coiffé les cheveux en arrière avec une espèce de raie au milieu comme ça, très bizarre. J'avais la tête figée et tout. Alors, dès que je suis rentré dans la salle où il y avait les majors, les officiers qui étaient là, j'ai vu dans leur regard que je leur faisais un drôle d'effet. Ils ont commencé à prendre ma tension. J'avais 24-17. Ça les a complètement. Ils m'ont demandé de m'asseoir. J'ai senti que les types, ils se disaient, s'ils nous claquent dans les mains, on va être obligé de verser une pension à sa famille. C'est pas possible. Il vaut mieux s'en débarrasser le plus vite possible.

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Qu'est-ce que j'ai à voir avec Georges? Rien, en fait. Parce que si on réfléchit bien, moi, je suis un vrai démocrate. Georges est un fasciste de merde. Un fasciste de merde.

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1: Juste par curiosité, qui chante sur ce CD ?
2: Un nom qui ne vous dit peut-être rien. 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
1: Est-ce que ce type a un nom ?
3: Comprenez, c'est juste de la musique. 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
1: Il est tout juste 19h.
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4: Bonjour à tous, c'est parti pour l'agenda du poulpe. J'ai le plaisir d'être avec Ina.
5: Bonjour tout le monde. Salut Alice.
4: Salut Ina. Et je suis contente de vous retrouver après ce long été.
5: Oui, chaud.
4: Alors, ce vendredi 25 septembre, il se passe plein de choses, accrochez-vous. Alors déjà, vous pouvez foncer à Groyer, parce que ça commence à 19h15. Il y a une projection à la librairie L'Autrucherie d'un film documentaire. Je travaille pas et j'en ai fait mon métier, en présence du réalisateur Pierre Soletti. Avec un avertissement, ce film contient des poètes, des musiciens, des peintres, des rêveurs, des gens qui doutent, et aucun expert de plateau. À 19h15, à la librairie L'Autrucherie. À Coufouleux, à la salle Guerre David, à partir de 20h, il y a une soirée rap organisée par l'espace de vie sociale, l'ATPS. Les bénéfices iront à l'association L'Entre-deux, basée à Gaillac, qui a pour objet d'accueillir, d'héberger, d'accompagner, d'orienter, d'organiser un soutien auprès des mineurs exilés. Alors, il y aura deux groupes, Pédiluve, rap de bac de flotte qui nique la bac.
5: Oh, wow. Bravo.
4: Voilà. Des instrus boom bap et des textes engagés. Pédiluve, c'est de la colère et des frites de piscine. Suivi de Akaspi. Akaspi, c'est deux personnes, Akalé et Spini. Riot, rap, queer. Mmh. On a fait bosser mon élocution pour ce premier agenda. Et ensuite, il y aura un open mic et un DJ set. Et ça finit à 1h du matin. Les portes ouvrent à 19h, donc vous pouvez y aller maintenant. Salle Garde à Vie à Coufouleux. Du côté de Técou, au hangar, à 19h aussi, la soirée d'ouverture de la saison, gratuite, sur réservation. Pour fêter ses 5 ans, la salle de spectacle du hangar vous propose une soirée autour de la musique du monde. Il y aura deux chorales, la chanfare et la voix. Puis le duo de Lagdar Anou et Morgan Astruc présente Tarab Idouende. Un voyage sonore unique où Orient et Méditerranée se croisent. Et enfin, il y aura DJ Waves pour danser dans la joie d'être ensemble et de fêter cette aventure. Au hangar à Técou. À Saint-Sulpice, au Mojo Brew Pub, à 20h30, un concert du duo de Lula Maria. Lula Maria, c'est un duo franco-brésilien, vibrant de vie, d'émotion et de rythme. Du côté de Gaillac, au Cénophage, à 20h45, un autre concert, ce sera Duvet Panthère, swing joyeux. Duvet Panthère, c'est le doux swing d'une voix de jazz et l'éclat sauvage du vibraphone dans l'écrin coloré d'une ambiance cabaret. Une balade inattendue entre standards incontournables et setlist audacieuse. À 20h45, à Gaillac, au Cénophage. Vous pouvez aussi aller à Salvagnac à 21h au bord du monde pour une soirée techno avec Aion Boom Boom Technicolor. Mmh. Ça promet. C'est une presque première apparemment pour le bord du monde. La techno de Aion, c'est un boom boom qui monte et qui descend, une sorte de porte de camion en métaphore de la vie, qui enveloppe de ses nappes profondes et entête par ses mélodies colorées. Et la performance, elle est jouée en direct sur une boîte à rythme et synthé au groove carré dégradé.
5: C'est une belle description.
4: Ouais. Donc au bord du monde à 21h. Vendredi, à partir de 18h, donc c'est déjà commencé, au Café des Sports de Rabastens, une soirée cocktail de rentrée proposée par Pablo.
5: On dit souvent ça a déjà commencé, mais vu qu'on est hyper efficace, il y aura déjà l'agenda sur le Mixcloud dans l'après-midi. Pour alors pour les chanceux qui suivent notre page Facebook ou Instagram,
4: n'est-ce pas,
5: vous allez sur le Mixcloud Radio Octopus et vous découvrez non seulement l'agenda, mais plein d'autres merveilles aussi.
4: Et pour finir, du côté du Café Plume à Lautrec à 21h, encore un concert, Petit Petit. C'est un duo père-fille composé de François Petit, de Samara Balouf à la guitare et de Laura Petit-Félix à la mandoline. Bercée par les compositions de son père depuis l'enfance, Laura y ajoute sa touche personnelle. Voilà, c'est tout pour ce vendredi.
5: Ce samedi 26 septembre, nous allons dans la rue. Une mobilisation partout en France à l'appel du mouvement du 26 septembre, un collectif de citoyens et citoyennes qui alerte sur les conséquences du dérèglement climatique et ses effets sur les populations les plus vulnérables. Dans le Tarn, trois rendez-vous sont prévus à Albi, Gaillac et à Castres. Rendez-vous à Albi à 14h30 depuis la place du Vigeon. À Gaillac, la journée débutera à 12h30 pour un repas partagé et l'accueil des marcheurs qui sont partis à 10h de l'Isle-sur-Tarn. Le cortège partira ensuite à 14h du rond-point Taillefer vers la place de la Libération où se tiendra une assemblée citoyenne. Les deux habitats participatifs de Coufouleux vous invitent pour une journée porte ouverte aujourd'hui. À partir de 10h, vous pouvez visiter les Amars, en plein centre de Coufouleux. C'est l'occasion de découvrir ce premier habitat participatif à Coufouleux et d'échanger avec ses habitants. L'après-midi, direction chemin du Port-Haut, après la gare de Coufouleux, où se trouve l'habitat participatif OGL, au jardin La Bastide. Au programme, une visite, une sieste sonore, des tables rondes et à partir de 19h, une auberge espagnole. La journée porte ouverte des habitats participatifs à Coufouleux ce samedi 26 septembre. Direction Saint-Sulpice pour une rencontre dédicace à la librairie L'Échappée Livre. L'invité est l'Uruguayen Rodrigo Capo Ortega. Ancien joueur de rugby de haut niveau au club de Castres, il vient de sortir son livre coécrit avec Gilles Navarro, Rugby sous pression. Participez à cette rencontre dédicace et écoutez que font les athlètes après leurs grandes heures. Rendez-vous à la librairie L'Échappée Livre à Saint-Sulpice avec Capo de 10h à 12h30. Toujours à Saint-Sulpice, vous êtes les bienvenus pour fêter les 10 ans de l'AMAP de Saint-Sulpice. À 14h30 commence la gratiféria, un troc de plantes, de confitures, etc. Ensuite, à 17h30, un ciné-débat autour du film « Cultiver la pluie » en présence de son réalisateur Marc Kahn. Ensuite, le concours des tartes salées et sucrées suivi par une auberge espagnole accompagnée par le trio musical Cocktail 81. Rendez-vous à la salle René Cassin à Saint-Sulpice pour fêter les 10 ans de la MAP de Saint-Sulpice ce samedi. À Rabastens, la librairie La Confiserie a invité Claire Marcadet-Inge pour échanger autour de son ouvrage « Grandir sans tabou, comment parler de sexualité avec les enfants ?» Comment faire avec les 1000 questions sur l'amitié ou l'amour, sur la sexualité, les corps qui changent et les non-dits aussi. Découvrez ce livre à La Confiserie, rendez-vous à 16h30 à Rabastens. Aujourd'hui et demain, dimanche, rendez-vous à Salvagnac pour la nouvelle édition de Kikalagnac, organisée par l'association La Chaudière. Ben, si vous avez loupé la première édition, je vous explique, on parle ici d'une course à caisse à savon. Le samedi, la course est de 9h à 17h avec des bricoleurs de génie, parfois un peu fous, qui dévaleront la pente à bord de leur caisse faite maison, sans moteur, juste la gravité et beaucoup d'huile de coude. Miam miam et glouglou sur place et le soir un concert de punk avec Donna Bella et ensuite les DJ Jean-Michel Satur et notre cher Motoculte. Kikalagnac, la course de caisse à savon ce samedi et aussi dimanche à Salvagnac. À Saint-Sulpice, on vous attend au Mojo Brew Pub pour une action de soutien à l'atelier mécanique de Saint-Sulpice ce samedi. Dès 14h, plein d'animations comme du flash tattoo, une tombola, un show hip-hop et breakdance avec la Shuriken School, du cochon à l'approche, un food truck et plusieurs DJ. Pour plus d'infos, rendez-vous sur la page Facebook ou simplement y aller au Mojo à Saint-Sulpice dans la zone des Terres Noires à partir de 14h. Au programme du Scénophage ce samedi, la scène ouverte de la pleine lune. Tout artiste est le bienvenu, musique, spectacle, renseignez-vous auprès du Scénophage pour les détails. Le début des représentations est à 20h45, la scène ouverte de la pleine lune au Scénophage à Gaillac. Et les comptes sont en balade dans le Tarn encore jusqu'au 11 octobre. Ce samedi soir, on vous attend à Girouxens avec Nadine Walsh et son programme Cavale. Une mise en scène très libre, les chevaux sont au cœur de cette proposition. Rendez-vous alors ce samedi à 20h30 à la salle de la Boulounette à Girouxens pour les contes en balade. Direction Verfeil pour le Festilt, le festival

0: s'appelle Il paraît que.
1: Ah, voilà, voilà ça, merci beaucoup pour cette précision, Alice. Deuxième jour, alors c'était le Festilt, hein, c'est ce samedi au parc en Solomiac à Verfeil. Et deuxième jour du festival Un bol d'air à Puy-Gouzon ce samedi. Ce festival fête la rentrée en musique, mais aussi avec du théâtre de rue à 18h. Et la fanfare des guitares qui va ouvrir la soirée avec un après concert gratuit à 19h30. À 21h, place au duo Les Croquants, c'est à Puy-Gouzon, le festival Un bol d'air. Et pour finir, Drague ton plume revient pour une 9e édition au Café Plume ce samedi. Moustachu, maquillé, poilu, peint, habillé ou dénudé, poétique, perruqué, décalé. Un cabaret composé d'une belle brochette d'artistes en tout genre, suivi par un DJ set, une soirée plumesque concoctée par le collectif La Madone. C'est à 20h30 au Café Plume à Lautrec. C'est à toi Alice pour dimanche.
0: Alors dimanche 27 septembre, à Rabastens de 9h à 17h, l'illustrateur, carnétiste et graveur Vincent Desplanches propose un vide atelier. Ça se passe au 15 bis quai des Escoussières à Rabastens. Au bord du monde à Salvagnac, le matin de 9h à 12h, c'est la suite et la fin de Kikalagnac, la fameuse course de caisse à savon. Sur un parcours de 400 mètres, les pilotes bricoleurs de génie dévalent la pente à bord de leur caisse à savon faite maison. Si vous voulez participer, c'est encore possible, je crois. Il faut appeler au 06 76 07 98 04. Je le répète, 06 76 07 98 04. Au bord du monde à Salvagnac de 9h à 12h. À Gaillac, place de la Libération, il y a une rando-course à 10h et 15h organisée par les Virades de l'Espoir, journée de récolte de fonds et de sensibilisation à la mucoviscidose. Aussi à Gaillac, à 16h, au Salon Articole, un concert de Marty. Marty, c'est un chanteur de folk qui chante plutôt dans la langue de Brassens et non dans celle de Dylan, précise-t-il. Dans les bois de la Maurine, à Loupiac, à 15h30, un spectacle de clown par la compagnie Blao. Ça s'appelle « La forêt de mon sauvage grince ». Bienvenue dans l'antre de l'ogre clown Graou. Graou est cassé. Il décide de partager son intérieur. Ça rigole, ça miaule, ça crie, ça chante. C'est à partir de 5 ans. Ça dure 3 quarts d'heure à 15h30 dans les bois de la Maurine, à Loupiac. À la ferme de Manelf à Ambre, de 10h à 20h, il y a un marché de producteurs, théâtre, musique, conférences, discussions, espace asso, espace enfant, avec en point d'orgue à 17h, un bal paysan avec HK. HK, c'est un chanteur, écrivain, poète, comédien qui depuis 15 ans nous embarque à chacune de ses créations dans un univers musical poétique et joyeux, combatif autant que fraternel, une musique nomade aux influences multiples. Venez danser, chanter, être ensemble à 17h ce sera, et donc toute la journée de 10h à 20h à la ferme de Manelf à Ambre. Il y aura notre poulpe Christophe qui animera un plateau radio. Et on nous précise de privilégier le covoiturage. Il y a un parking sur place, mais avec des places limitées. Et pour finir, à l'Imagine Cinéma, à Gaillac, à 18h, vous pouvez aller voir la soirée de présentation du Festival du cinéma européen, qui sera suivi d'un film surprise.
1: Très bien.
0: Voilà. C'est tout pour dimanche. Qu'est-ce qui se passe cette semaine, Ina ?
1: Ben pour la semaine, ça s'éclaircit un peu. Oui. Je ne vois pas vraiment beaucoup de propositions. Alors, la fête du pont qui aura lieu le dimanche 18 octobre se prépare et sera alors pour la deuxième fois que nous allons fêter le pont qui relie Rabastens et Couvouleux avec plein d'animations. Et je vous en parle d'ores et déjà pour que vous puissiez contribuer. Une crieuse publique donnera vie aux pensées des habitants des deux rives. Offrez vos mots joyeux et chaleureux, des phrases poétiques ou enflammées, des anecdotes décalées, c'est le lien qui unit nos deux rives. Vous pouvez les déposer dans une petite boîte au Café des Sports à Rabastens et aussi à Couvouleux. Nous ne connaissons pas encore le lieu où va se trouver cette boîte, mais on va vous le dire. Parce qu'on a encore un peu de temps, mais mettez déjà à vos stylos pour écrire un petit mot. La fête du pont qui aura lieu le dimanche.

0: dimanche 18 octobre, évidemment, sur le pont, en dessous du pont, sur les berges. Et j'y étais l'année dernière et c'était magnifique, impressionnant.
1: C'est génial.
0: Ouais. Et une autre proposition pour la fin de cette semaine, notre chère amie Souline Gary, elle sera l'invitée de la galerie Intramuros à Albi pour une expo solo du 2 octobre au 14 novembre. Alors vous pouvez découvrir ses œuvres, un travail, je témoigne, hein, méticuleux, avec comme titre « Nouvelle mythologie ». C'est le vendredi 2 octobre où elle vous attend pour le vernissage à partir de 18h30 à la galerie Intramuros à Albi, juste en dessous de la cathédrale Sainte-Cécile. Et on vous quitte. C'est terminé l'agenda.
1: Oui.
0: Bon week-end.
1: Bon week-end. On se quitte en musique avec Duvet Panthère qui joue ce soir au Scénophage à Gaillac.

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2: Bonjour Focus, aujourd'hui c'est délocalisé, on est à Coufouleux, mais on n'est pas à Coufouleux centre-bourg, on est à Coufouleux, quartier de Saint-Vaast, le hameau de Saint-Vaast, hameau qui est situé pas loin de Saint-Sulpice, et Saint-Vaast est un petit hameau autour d'une église charmante, qui est inscrite au monument historique, et je suis en compagnie de deux personnes qui représentent l'association des Amis de Saint-Vaast. Je suis avec Sarah, bonjour Sarah.
6: Bonjour.
2: Et je suis avec Christophe. Bonjour Christophe.
7: Bonjour Christophe.
2: Alors Sarah, elle est membre active de l'association et Christophe, c'est le président des Amis de Saint-Vaast. On est là pour présenter l'association qui œuvre pour un peu mettre du lien au niveau de ce hameau. Et puis on va aussi parler d'une nouvelle, puisque justement, on va parler du concours de nouvelles que lance cette association, dont c'est la première édition cette année. Et donc on va parler de cette initiative qui est un peu particulière, qui dénote dans ce que proposait jusqu'à présent l'association des Amis de Saint-Vaast. Alors Christophe, on va faire un peu d'historique. Les Amis de Saint-Vaast, alors c'est pas les amis de l'église de Saint-Vaast, c'est les Amis de Saint-Vaast. Ça veut bien dire que vous dépassez le côté protection du patrimoine et de cette église, petite église de hameau.
7: Tout à fait, c'est une association de quartier qui est née... suite à des initiatives qui existaient dans le passé, notamment des repas de quartier, qui s'étaient arrêtés par usure du temps. Et donc, il y a 6-7 ans, on a recréé une association formelle, les Amis de Saint-Vaast, dont le but est de promouvoir les échanges, la convivialité à l'échelle du hameau. On a la chance d'avoir un site historique magnifique, une église du XIe siècle, entourée de vignes. C'est un site que je recommande chaudement aux visiteurs qui ne connaîtraient pas. Et donc, de donner une nouvelle impulsion au quartier, par des activités diverses, assez classiques pour les associations de quartier, pour promotion du lien social, de la convivialité et du patrimoine.
2: Voilà, donc c'est vrai que jusqu'à présent, il y a eu des concerts dans l'église, il y a aussi des expositions, il y a eu des petits événements que vous partagez,
7: ouverts. Oui, collecte de déchets, randonnée in situ ou déportée hors de Saint-Vaast, enfin, tout ce qui permet de faire sens et à la fois de créer du lien.
2: Alors Saint-Vaast, c'est à peu près à, on va dire, 6-7 km du centre de Coufouleux. Si vous voulez géographiquement, voilà, c'est un décor de plaine. Alors c'est vrai que l'église, elle est située sur un chemin qui descend un peu vers la Goutte. Il y a le pont ferroviaire qui traverse la Goutte à ce niveau-là. C'est vrai que les alentours de l'église sont très charmants. Il y a les vignes qui entourent cette église. L'église elle-même est toute simple. Elle a un patrimoine à l'intérieur qui est plutôt modeste, mais qui a ses qualités. Sarah, ça fait longtemps que tu habites ce hameau ?
6: Oui, ça fait actuellement 18 ans.
2: Bon, je suppose qu'il est agréable d'y vivre ?
6: Effectivement, il est super agréable à vivre. Je partirai pour rien d'autre.
2: Alors, c'est un hameau qui est plutôt, au niveau de la vie quotidienne, tourné vers Saint-Sulpice, du fait de la proximité de la commune de Saint-Sulpice.
6: Effectivement, on est plus tourné géographiquement vers Saint-Sulpice, mais moi j'aime beaucoup venir sur Rabastens et Coufouleux également. Mes attaches sont là.
2: L'association des Amis de Saint-Vaast, c'est aussi une façon de connaître ses voisins, d'entretenir des liens, c'est ça ?
6: Tout à fait, le lien social est super important, il passe par l'association. Dans l'association, j'aime beaucoup voir tout le monde.
2: Donc cette association, elle se réunit assez fréquemment. Je suppose qu'elle fonctionne comme une association avec un conseil d'administration. Et puis il y a des événements effectivement que vous organisez. Et cette année, il y a eu cette décision d'initiative de lancer un concours de nouvelles. Moi, j'ai le flyer sous les yeux. Sarah, c'est venu comment cette idée de concours de nouvelles ?
6: Alors j'ai soufflé l'idée à l'association pour avoir une nouvelle activité. Effectivement, je participe parfois à quelques concours de nouvelles de mon côté. Et j'aime beaucoup l'écriture, la lecture. Donc voilà, autant joindre l'utile à l'agréable, comme on dit.
2: Donc ce concours de nouvelles, l'idée c'était de partir d'une phrase et puis ensuite de laisser l'inspiration aux participants.
6: Tout à fait. Il n'y a pas de thème, mais il y a un incipit qu'il faudra. Donc, il faudra démarrer la nouvelle avec ça. Nous étions 5000 à marcher sur Saint-Vast. Et ensuite, tout est libre. Ça peut être,
2: une fiction, voire un faux documentaire. Alors, 5000 à marcher sur Saint-Vast, ça fait beaucoup. Hein. Il se trouve que Saint-Vast, c'est un petit hameau. Il y a dizaines d'habitants, un peu plus peut-être. On arrive 150, à estimer, Christophe
7: peut-être. 150, je pense, à peu près.
2: Ouais. Il n'y a pas de place centrale. C'est vrai que l'église, cette petite chapelle, elle structure un peu la vie du hameau, j'ai l'impression.
7: Oui, tout à fait. C'est un lieu de rencontre. On n'a pas non plus l'embarras du choix. Et c'est vrai qu'au-delà, le porche, le portique qui est à l'entrée de l'église nous sert de salle de réunion. Il y a un dépôt de livres aussi qui est intéressant. Les gens peuvent déposer des bouquins, c'est un site de promenade. Il y aurait d'autres emplacements possibles, plus centraux, on va dire, sur Saint-Vast, mais qui pour l'instant ne sont pas aménagés, voire qui ne sont pas forcément propriété publique de la commune. Donc ça, voilà, ce serait un autre sujet. Mais en tout cas, on n'a pas de salle de réunion ou d'espace à proprement parler. Donc on tient nos réunions par temps froid à la mairie et par temps chaud au frais dans le porche de l'église.
2: C'est à ce moment-là que je pose une colle, hein, Saint-Vast. C'est qui ce saint ? Tu le sais, Christophe ?
7: Alors, je le sais parce que moi, je suis originaire du nord de la France et à Soissons, il y a un quartier Saint-Vast qui se prononce Saint-Va. Et en fait, c'est un saint qui a œuvré dans le nord de la France. Et l'origine du nom Saint-Vast ici, qui n'a rien à y faire, c'est un agent, un géographe du nord qui est arrivé dans la région, qui a entendu un nom occitan qui phonétiquement se rapprochait de Saint-Vast, et il s'est dit, Saint-Vast, je connais. Donc il a collé un nom nordique en Occitanie, donc c'est presque une erreur, mais je ne suis pas un vieil occitan pour vous dire à quel nom d'origine Saint-Vast phonétiquement est raccroché.
2: Moi, pour avoir lu notamment une monographie de Koufouleux qui a été écrite il y a quelques années, d'après ce que je sais, effectivement, au départ, cette église était consacrée à Saint-Cybar, qui était plutôt un saint originaire de l'Angoumoisin, autour d'Angoulême, et puis effectivement, avec le hasard de la dénomination de l'église, c'est devenu Saint-Vast. Il se trouve que aussi le hameau, il a aussi des atouts. L'habitat y est assez vieux. Il y a certaines maisons qui sont relativement anciennes, du 19e ou du début du 20e.
7: Oui, il y a un joli patrimoine bâti avec des projets particuliers, évidemment, de rénovation, de modernisation de certains habitats, d'autres par le phénomène générationnel, des maisons qui sont vides et qui demain vont être ouvertes à la reprise. Mais voilà, il y a un patrimoine intéressant, relativement clairsemé, donc ça veut dire qu'on ne se tasse pas sur Saint-Vast. Et les constructions plus récentes sont de qualité, donc on a un bâti et un ensemble plutôt harmonieux.
2: On revient au concours, puisque c'est aussi quand même l'actualité de l'association. Quelles sont les règles à respecter pour participer à ce concours ?
6: Alors, comme tout concours, il y a un règlement intérieur assez précis. Il y a l'incipit, il faut donc le mettre au tout début de votre nouvelle. Vous devez être majeur et non professionnel pour participer. Votre nouvelle atteindra maximum 9000 caractères.
2: Alors, je t'arrête, Sarah. Ça veut dire quoi être non professionnel ? Ça veut dire ne pas être écrivain, n'avoir déjà pas été édité ou ce genre de choses ?
6: Exactement. Ne pas avoir le métier d'écrivain. Édité, vous pouvez déjà avoir écrit des nouvelles et avoir déjà été édité, mais restez quand même vraiment amateur pour le concours. Nous acceptons donc les 100 premiers textes. Et il sera demandé une petite contribution à chaque participant de 5 euros. Je ne suis pas technophobe, mais nous précisons tout de même que l'IA n'est pas permise.
2: Vous avez les outils pour deviner que l'IA n'a pas été utilisée ?
6: Saint-Vaast s'est muni de plein de choses.
2: En fait, Saint-Vaast est riche en patrimoine, mais aussi en technologie, finalement. Effectivement, nous étions 5000 à marcher sur Saint-Vaast. Toi, Sarah, si tu... Alors, a priori, tu fais partie de l'organisation, donc je suppose que dans le domaine intérieur, il n'est pas prévu que tu puisses y participer.
6: Non, je suis exclue de tout ça.
2: Mais allez, je vais quand même te lancer. Est-ce que c'est un sujet, un incipit, comme tu dis, qui t'inspire ? Nous étions 5000 à marcher sur Saint-Vaast. Est-ce qu'on peut imaginer une histoire où au départ, il y a 5000 personnes qui marchent sur Saint-Vaast, ce petit hameau de Coufouleux ?
6: Oui. J'ai mes idées, effectivement. Une grande marche, une grande procession qui arriverait à Saint-Vaast pour peut-être un désaccord culturel, allez savoir. Mais j'ai mes idées.
2: Ça peut être une armée aussi, par exemple.
6: Une armée, peut-être des personnes qui ne sont pas humaines non plus. La SF est admise, hein, y a pas de problème.
2: Donc la science-fiction, ok. Toi, Christophe, est-ce que c'est un sujet qui pourrait t'inspirer, et même si tu n'es pas forcément écrivain, que ce soit en tant que professionnel ou amateur, est-ce un sujet qui pourrait t'inspirer quelque chose, toi qui habites à Saint-Vaast ?
7: Oui, je pense que c'est très large, d'autant qu'on peut effectivement le mettre à toute époque, donc ça peut être dans le passé lointain, dans le présent, dans le futur, ça peut être aussi la traduction d'un rêve. Il ne faut pas se cantonner au poids ou à la contrainte de 5000 qui marchent sur Saint-Vaast. L'incipit peut être relativement traité rapidement Dans ce qu'on partage. Donc moi je verrais bien quelque chose de un mouvement historique dans le passé ou dans le futur, qu'importe, avec quelque chose qui mette en valeur le territoire. Alors c'est pas une contrainte imposée dans nos règlements intérieurs, mais on souhaite que les gens qui participent aient la curiosité de regarder mais Coufouleux, Saint-Vaast, qu'est-ce que c'est que ça, voir quelques images peut-être sur les réseaux, sur Google ou autre, et finalement je trouve l'inspiration à partir de là. Donc marcher sur Saint-Vaast, c'était uniquement pour attirer la curiosité des participants, en sachant que ce n'est pas un critère de sélection des nouvelles. Notre jury n'a pas ça comme critère.
2: Moi, je conseille aux éditrices et aux auditeurs, de toute façon, de peut-être compulser la monographie dont j'ai parlé, dont certains exemplaires sont disponibles à la mairie. Parce que justement, il y a un fait historique qui s'est passé à Coufouleux au Moyen-Âge, avec justement un nombre, je pense, assez important de personnes, soldats en tout cas, qui a fui plutôt ce qu'on appelle le quartier du paradis à Coufouleux, là où se trouve le stade de foot, et qui a fui vers Saint-Sulpice, et peut-être qu'ils sont passés par Saint-Vaast, à voir. Donc là, c'est une piste que je lance. Je ne sais pas si quelqu'un la suivra, cette piste. Par rapport aux conditions pour donc envoyer le texte, parce qu'il y a une adresse email pour envoyer un texte, etc., il y a une échéance aussi, il faut le rendre avant une date précise. Sarah ?
6: Oui, tout à fait. Le concours a débuté le 13 juillet et il se clôturera au 31 octobre 2026. Ce que je peux vous dire également, c'est que vous pouvez aller sur le site helloasso.com et taper les Amis de Saint-Vaast. Le concours est également disponible avec son règlement intérieur à concoursnouvelles.com. C'est un site spécialisé. Nous verrons également une remise des prix qui se déroulera le 22 janvier 2027. C'est un vendredi sur la commune de Coufouleux.
2: Avec quelques activités, animations, c'est ça ?
6: Tout à fait. Il y aura des temps de lecture, des animations, tout ça dans la convivialité.
2: Je vois que la librairie La Confiserie fait partie des partenaires de l'opération. Christophe ?
7: Oui, tout à fait. Donc La Confiserie va participer au lot, parce qu'on a quelques lots qui sont attribués aux trois premiers gagnants, donc sous forme de bons d'achat. Et on réfléchit ensemble aussi sur l'organisation de cette fameuse soirée du 22, parce que quelque part, le concours de nouvelles, il est un peu virtuel dans les réponses, dans le travail du jury. Et le point d'orgue pour nous, c'est cette fameuse soirée, donc avec la lecture des textes des lauréats, qu'on adorerait d'ailleurs que votre radio diffuse, parce que voilà, on aura des textes de qualité, et ça, j'ai aucun doute là-dessus, mais d'autres lectures, d'autres moments littéraires, intéressants, ça, on va y travailler d'arrache-pied, et la librairie a pas mal de ressources et de contacts pour nous aider à ramener, entre guillemets, du beau monde à cette soirée.
2: Il se trouve qu'on a une émission qui s'appelle Nouvelles telles quelles, qui est produite par quelqu'un qui écrit des nouvelles. et qui lit ses nouvelles à l'antenne. Donc effectivement, je pense que d'ailleurs ça l'intéressera de suivre le concours et peut-être qu'il va y participer. Merci en tout cas à vous deux, Sarah et Christophe. Alors il se trouve qu'on est chez Christophe, hein, voilà, on ne va pas rien cacher. On n'est pas loin de l'école, de l'ancienne école de Saint-Vaast, hein, qui est, voilà, le hameau de Saint-Vaast avait une école publique, hein, communale, comme ben, pas mal de villages autour. Il n'y avait pas qu'une école au centre du village, et Coufouleux étant un peu polycentrique, si j'ose dire. Donc ça veut dire qu'effectivement, il y a peut-être ce lien entre l'école ancienne du hameau de Saint-Vaast et puis cette concours de nouvelles. Peut-être que des... Alors, c'est un concours réservé aux adultes, on est d'accord ?
6: C'est exact, oui. Parce, okay. Voilà, cette année, ce sera uniquement pour les adultes.
2: Donc, peut-être que les prochaines éditions, ce sera peut-être aussi pour les enfants.
7: Oui, absolument. L'idée, il y a un collège qui ouvre à Coufouleux, hein, en septembre prochain. Donc, il était trop tôt pour anticiper de ce côté-là. Mais c'est vrai qu'on serait très heureux de garder un concours ouvert au monde francophone, parce que l'accès au concours sur le site est ouvert aux francophones. Donc, c'est la France tout entière, mais aussi les pays francophones. Hein. On peut imaginer des pays d'Afrique ou le Canada et autres. Hein. C'est très large. Mais c'est important pour nous, toujours, notre mission de promotion locale, de la convivialité, de la culture, du lien social, d'ouvrir et de sensibiliser aussi les jeunes et les moins jeunes à l'écriture, à la lecture. Si on peut élargir l'initiative et intéresser et impliquer les enseignants et les jeunes l'an prochain, on le fera. On cherche à innover et à élargir le public. Et donc, si ça peut intéresser les parents, leurs ados, et tant mieux. Donc, c'est ce qu'on cherche également. Et à l'heure du tout numérique, pardon, ça nous semble vraiment important.
2: Merci Christophe, merci Sarah. En tout cas, je redis un peu ce qui doit lancer la nouvelle. Nous étions 5000 à marcher sur Saint-Vaast. Et là, nous étions 3 autour de la table à Saint-Vaast pour parler de ce concours de nouvelles et de l'association des Amis de Saint-Vaast. Merci à vous deux et à bientôt pour un prochain focus sur Radio Octopus, sûrement à la rentrée de septembre. Au revoir.
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0: Le retour du phlegmatique, alias Thomas Boudinot. Le phlegmatique nous a envoyé le premier single de son nouvel album « Un cambio de perspectiva » qui verra le jour le 25 septembre. « Cambio », c'est le titre du premier morceau publié. Dès les premières notes, on retrouve la douceur de la voix de Thomas et une ambiance folk, une envie de s'allonger et de prêter attention à l'imagination débridée du phlegmatique, comme disait Catherine Carrette sur Radio France. Et quelle jolie plume il a, Thomas Boudinot. Écoutez. J'ai dû faire le facteur dans les Pyrénées-Atlantiques, entre deux albums. Agrippé au volant de ma voiture postale, je me maudissais de ne pas être tout à mon art. Et puis j'ai regardé les montagnes autour de moi, les gens, et je me suis dit que ma situation n'était pas si mauvaise. J'étais en immersion au cœur du monde. Alors mes mains se sont relâchées, j'ai ralenti la cadence, les montagnes se sont mises à briser d'ombre et de mystère. Je suis rentré en retard et j'ai écrit ma chanson.
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0: Découvrez ce premier morceau Cambio, enregistré avec le contrebassiste et jazzman berlinois Oliver Potratz, et jugez vous-même si le label a raison quand il dit « Cambio pourrait être une invitation à une partie de tarot entre Tom Waits, Marc Ribot et Plixa Bargeld au fond d'un bar à tapas des Bardenas ».

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qui dira les clairs obscurs quand on a sacrifié la pureté des vestales et l'odeur sucrée et enivrante des forêts sauvages, perdus dans le théâtre des opérations, les loups blessés tirent sur leurs chaînes.

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Oui, là, là, là. Ces mots sortent de ma bouche, mais en fait, non, ils sortent des enceintes. Je suis bien content que vous ayez des enceintes. C'est un objet tout simple, et pourtant...

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au nom de tous les animateurs, techniciens, reporters, délégués, collaborateurs et supporters, je vous remercie de nous avoir tenu compagnie cette soir ce soir. J'espère que le programme vous a donné entière satisfaction. Et que nous aurons le plaisir de vous retrouver en bonne forme. En bonne forme.